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0: Oui, allô.
1: Yo, ma pine, c'est Mitch, on dit quoi? T'es où, là?
0: Ouais, là, je suis en case, là, man, là, avec la famille et tout, c'est dingue.
1: Ouais, non, en fait, je t'appelle parce qu'il y a un move, on était en train de se préparer pour aller en boîte, et là, je me suis dit, bon, il fallait que je t'appelle, en fait.
0: Ouais, mais là, je peux pas me déplacer, vu que je viens de perdre ma grand-mère, chérie,
1: oh là là,
0: et tout, donc là, on est complètement abattu et...
1: Ah, il y a le mouflet qui fait le bruit, là, attends.
0: Ouais, ouais, je disais que j'ai perdu ma grand-mère chérie, donc là, je peux pas me déplacer, man.
1: Oh là là.
0: C'est comme ça, quoi. Donc, on va remettre ça pour la prochaine fois et
1: Mani,
0: voilà.
1: Bon, écoute, Mani, ce que je veux te dire, c'est qu'il faut être fort. C'est une étape par laquelle tout le monde devra passer un jour. Mmh. Donc, voilà, quoi. Sois fort, on est avec toi, mais...
0: Ok.

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imaginez la forme de la boîte crânienne, son épaisseur, sa dureté. Comparez le plan mental à une scène de théâtre sur laquelle évoluent des personnages. Ce sont les images, les pensées, les pensées, les pensées. Ordonnez à ces acteurs de se retirer et conserver une seule image. Installez-vous dans cette pensée et de ce moment, vous cessez de faire et commencez à être.

Vous êtes tranquillité.

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1: Salut à toutes et tous, vous écoutez Radio Graffiti, c'est DJ Migou au platine pour Croque Vinyle.

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une ambiance de Petit Larsen, une ambiance de concert pour démarrer cette émission avec la voix cristalline de Björk, mais ce n'était pas le morceau cristalline, celui-ci s'appelle Mutual Core et c'est un extrait de la tournée de l'album Biophila.

Ce n'est pas George Lang, c'est DJ Migou. Pourtant, ça aurait pu avec ses sonorités West Coast, qui pourtant ne viennent pas des États-Unis, mais plutôt de Glasgow en Écosse. C'était The Alan Parsons Project, en 1981, avec le début de cet album, l'introduction Sirius, plus ce morceau High in the Sky. Alan Parsons, c'était au départ un ingénieur du son et un producteur. Il a bossé sur les albums Abbey Road et puis Let It Be des Beatles, et puis il a bossé sur un album légendaire de la pop qui faisait le bonheur des gens qui testaient les Chanifis, c'est Dark Side of the Moon de Pink Floyd. Donc un beau CV. Il a rencontré un pianiste auteur compositeur qui s'appelle Eric Wolfsom, et puis ils ont fait ce groupe à la fin des années 70, beaucoup de succès aux États-Unis et dans beaucoup de pays du monde, y compris la France, mais pas du tout sur leur terre originale, au UK. Eric Wolfsom est parti en 1990, et Alan Parsons a continué le groupe en le rebaptisant Alan Parsons Live Project. Et il a commencé à faire des concerts, alors qu'avant c'était strictement un groupe de studio. Et puis juste avant Alan Parsons, on était en 1997, avec un morceau de Depeche Mode. Vous avez reconnu la voix de Dave Gahan. Le morceau s'appelle Homme et il était remixé par le groupe français R dans une version qui s'appelle The Around the Golf Remix.

Vous êtes sur Radio Graffiti et j'ai le plaisir de vous faire écouter quelques vinyles de ma collection. On était là à la fin des années 90 avec des sonorités plutôt asiatiques. Tout d'abord Massive Attack avec un morceau extrait de l'album Mezzanine, Inertia Creeps, qui était là remixé dans un rythme plutôt drum and bass par State of Bengal. Et puis ensuite, une chanson qui s'appelle Homelands, le pays natal, par Nitin Soné. Nitin Soné, musicien et producteur londonien d'origine indienne, né en 1964, qui a produit pas mal d'albums, également des musiques de films, et un mélange de jazz, de trip-hop, de flamenco et de world music.

Cette émission est enregistrée en après-midi et je vous passe des morceaux de clubbing, donc c'est pas incompatible. Hein. Le dernier disque sautait un petit peu d'ailleurs. Oui, c'est pas incompatible, je pense effectivement qu'on peut danser l'après-midi, et d'ailleurs si vous êtes d'accord avec moi, et si vous en avez marre des dimanches après-midi cotonneux, surtout en automne et en hiver, j'organise le dimanche 15 novembre 2026 au Baramousse à Nancy. Un thé dansant, voilà, version 2026. Ça sera donc le dimanche 15 novembre à partir de 15h. Et il y aura la participation également de Miss Chianti, donc DJ bien connue dans les événements Dark Wave de l'agglomération nancéenne, et même au-delà. Les deux morceaux qu'on a écoutés de Maxi avaient un point commun, c'est qu'ils étaient remixés par le même DJ qui s'appelle François Kevorkian. Donc un parcours vraiment riche en expérience. François Kevorkian, il est né en France, à Rodez, en 1954. Il est parti à New York en 1975. Il était batteur au départ. Et puis il a été DJ dans les groupes les plus prestigieux de l'ère disco. Le Paradise Garage, le Studio 54, le Club Zanzibar. Il a été directeur d'un label disco, et puis ensuite il s'est mis à la production et au DJing. Il a été sollicité par Kraftwerk dans les années 80 pour remixer le morceau Tour de France, pour travailler sur leur album Electric Café. Il a également travaillé sur le mix de l'album Violator de Depeche Mode, sauf le single Enjoy the Silence. Et puis il a créé son label Wave Music en 1994, où il a enregistré des artistes plutôt dans un rythme, on va dire un style Afro House, mais il a signé quand même Madonna. Et puis il a organisé, là encore, des soirées dansantes en après-midi à la fin des années 90, début des années 2000, à New York. Et ça s'appelait Body and Soul. Et quant aux artistes qui ont été remixés là, bah on était un peu dans le même profil d'artistes un peu crossover sur des labels indépendants. On a eu Mertz avec Many Weathers Apart, un type qui s'appelle en fait Conrad Ewart Lambert, qui a fait 7 albums et 3 tubes dans les années fin des années 90-2000, en mélangeant folk, pop, électro. Et puis Finlay Quay, lui, il mélangeait plutôt jazz, pop, reggae, né en 1974 à Édimbourg. Il a eu des prix en Angleterre en 97-98. L'histoire dit qu'il n'a rencontré son père d'origine africaine que lorsqu'il avait 20 ans pour la première fois, car celui-ci jouait dans le groupe de Duke Ellington, et lors d'une tournée en Angleterre, ils se sont vus. Malheureusement, la redescente après quelques succès a été dure. Après 2000, violences, condamnations et autres méfaits. Et on dit que Finlay Quay vivrait aujourd'hui dans une auberge de jeunesse. Éternellement jeune, peut-être.

Radio Graffiti, c'est un espace de liberté et vous pouvez y entendre toute une galaxie d'émissions réalisées par des bénévoles passionnés qui amènent leur culture musicale. On était d'abord en 1982 avec un groupe belge qui s'appelle, ou qui s'appelait car il n'existe plus, Allez Allez. C'était d'anciens musiciens d'un groupe aussi belge qui s'appelait Marine, qui était plutôt dans ce qui était les musiques alternatives New Wave de l'époque. Le morceau qu'on a écouté s'appelle She's Stirring Up. Et on était au niveau des références un peu entre le Tom Tom Club, hein, c'est-à-dire les musiciens rythmiques de Talking Heads, et puis du funk américain comme ESG, un mélange un peu de no wave, de funk. Enfin, c'était le son de cette époque, du début des années 80. Et puis retour dans les années 90 pour des premières expérimentations Afro House. Là, c'était DJ Hero featuring Masabumi Kikuchi. Et c'était aussi un remix par François Kevorkian pour ce titre Côté Mounio. On va refroidir un peu l'ambiance avec les titres qui viennent. 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

c'est DJ Migou à la barre de Croque Vinyl. À l'instant, deux morceaux rares et donc peu connus de Cure. Ils ne figurent sur aucun de leurs albums. Et je vous ai passé l'intégralité de la face B du maxi Lullaby, d'où le petit blanc entre ces deux morceaux. Le premier s'appelle Bubble et le deuxième Out of Mind.

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Speed avait très bien interprété Perfect Day dans les années 70, mais là c'était une autre voix grave, celle de Jean-Jacques Burnel, bassiste des Stranglers, qui a sorti un album solo en 1988, portant le titre de Un jour parfait, et c'est ce morceau qu'on a écouté. Et puis juste après, Taxi Girl, avec le titre Les armées de la nuit, qui ouvrait leur seul album, l'album C'est beaucoup, album sulfureux et... Voilà, et culte, morceau qui me rappelle des années étudiantes d'un romantisme noir. On a rebasculé un peu du côté sombre, vous l'avez vu, mais en même temps, en automne, on sait très bien que la nuit vient vite.

C'est Croque Vinyle sur Radio Graffiti. Bauhaus avec la partie 2 d'un morceau en 3 chapitres qui s'appelle The Three Shadows. C'est extrait de l'album The Sky's Gone Out. Et puis The Cult, un groupe précédemment nommé Southern Death Cult, puis The Cult, fondé par Ian Hasbury et Billy Duffy, qui fut d'abord Cold Wave, puis Gothic, et qui se tourna ensuite vers le métal. Pour ce qui vient ensuite, je vais vous emmener en 1974, dans un long voyage de 22 minutes et quelques secondes. Et je vous dis une seule chose, n'oubliez pas de vous acquitter du péage, et on se retrouve à l'arrivée.

je vous ai laissé un petit peu en roue libre, hein, c'est l'occasion de le dire. C'était la première phase de l'album Autobahn de Kraftwerk. On appelait ça le Krautrock. Kraut, en allemand, ça signifie chou. Voilà. C'est les Anglais, je crois, qui avaient baptisé cette musique ainsi. Autobahn, donc, ils le font très bien en concert, hein, avec des images de synthèse qui montrent une vieille Mercedes sur les autoroutes allemandes des années 70. C'est vrai qu'il n'y a pas beaucoup de radios qui s'autorisent à passer un morceau de 22 minutes. Voilà. Donc, Graffiti se permet tout, en fait. C'est vraiment la liberté. J'espère que ça ne vous a pas trop saoulé. Et on va terminer par des Enfants de Kraftwerk avec un méga mix qui est dans une des premières compilations qui portait l'appellation Techno. C'était en 1988. Ça venait de Detroit. Et on y retrouvait des artistes, je reprends la pochette du disque, qui sont entrés dans la légende de la musique électronique comme Kevin Saunderson, Joan Atkins, Eddie Fawkes, Blake Baxter et plein d'autres. Donc c'était une compile de deux vinyles qui était sortie cette année-là. Ça s'appelait de Sound of the New Dance, voilà, Detroit Techno. Et c'est donc un méga mix qui compile les morceaux de l'album. On se quitte là-dessus. Bye bye.

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Salut à toutes et tous. Voici l'agenda culturel de Radio Graffiti avec quelques événements, concerts et festivals à ne pas manquer sur les deux prochaines semaines. On commence avec les 20 ans du festival Michto qui auront lieu du vendredi 16 octobre jusqu'au samedi 24 octobre à venir. Au programme des spectacles, de l'art de rue, du cirque, mais aussi des concerts gratuits et des animations tout au long des deux prochains week-ends. C'est donc les 20 ans du festival Michto du 16 au 24 octobre sur le site du Mémo à Maxéville. Et c'est absolument immanquable. Plus d'infos sur festivalmichto.com. Également du vendredi 23 au dimanche 25 octobre à Vic-sur-Seille, vous aurez le 8e festival photo. L'entrée est libre cette année avec 16 photographes issus du Grand Est, également d'autres régions de France. Et puis à noter également la présence du japonais Tekichi Yamamoto qui a déjà présenté ses clichés dans plusieurs pays, notamment en France, en Italie, au Royaume-Uni et à travers le monde. Et ils présenteront donc leurs clichés dans la salle des Carmes de Vic-sur-Seille. Avec également trois conférences qui auront lieu le samedi et dimanche. Et un atelier collodion humide qui vous permettra de découvrir cette technique ancienne de photographie. Vous pouvez également trouver plus d'informations, ça se passe sur festivaldevic.fr ou également sur la page Facebook du Festival de Vic. Et puis à noter également que vous pourrez retrouver dans toutes les rues de Vic-sur-Seille les statues du chat de Philippe Gueluc. Donc voilà, vous aimez la photo, c'est une chose, vous aimez Philippe Gueluc, c'en est une autre, mais vous pouvez donc aller retrouver tout ça donc le 23 au dimanche 25 octobre à Vic-sur-Seille. Également, le week-end du 7 et 8 novembre, vous avez le marché solidaire de Lunéville, présence de 15 associations solidaires, également des animations à retrouver donc à Lunéville du 7 au 8 novembre. Les entrées sont évidemment gratuites. On continue avec le samedi 24 octobre au Théâtre Mont Désert de Nancy. L'association Monolith organise un concert où vous pourrez retrouver le rock expérimental de Chevreuil ainsi que les chansons foutues de Tony Guerrano. Je vous rappelle que ça se passe donc au Théâtre Mont Désert samedi 24 octobre dès 20h. Et vous avez les entrées à 10€ ou 8€ pour les tarifs réduits. Et puis on finit pour l'agenda culturel de Radio Graffiti avec le dimanche 29 novembre à Diarville de 10h à 17h. Une bourse aux jouets organisée par l'association Handicréa donc, qui se déroulera ce dimanche 29 novembre à Diarville. C'était donc l'agenda culturel de Radio Graffiti qui sera un peu plus régulier dans les prochaines semaines. Voici donc le retour de Radio Graffiti, la musique indépendante. Bonne écoute sur Radio Graffiti.

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2: Gourmand, gourmand, bien le bonsoir. La porte est ouverte. Rentrez, venez donc et soyez les bienvenus dans le 394e épisode de Louis Gourmande. Et comme chaque semaine, je vous ai mijoté une programmation musicale variée, sans doute un peu trop, mais que voulez-vous ? Trop de plaisir à vous proposer du hip-hop, du rock, du jazz ou encore des musiques électroniques dans une même heure. Et d'ailleurs, c'est à peu près le programme qui vous attend ici même en direct sur Graffiti et en rediff sur Rapporteuse. En intro, derrière moi, Portier avec le morceau Let's Go Get Stoned. Et pour suivre ce début douille gourmande, voici Yaya B et son morceau Wake Up Bitch. Début douceur, la suite le sera moins. Ici Johnny Buntar, installez-vous bien comme il faut, bien confortablement. Et c'est parti pour une heure de son ensemble. Bonne écoute à tous.
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Vibes, un petit son qui traîne depuis un moment dans mes oreilles. À l'instant, un duo démoniaque, Freddie Gibbs et The Alchemist, MC et beatmaker. Ensemble, ils ont sorti trois projets. Le premier, Fetti, en 2018, Alfredo en 2020 et le dernier, en date, Alfredo 2, qui est sorti l'année dernière, en 2025, et d'où provient le morceau Asalada, que vous venez d'entendre en feat avec Anderson .Paak. Petite track qui me régale. Allez, vous l'entendez, on va changer légèrement de style. En tout cas, on va un petit peu accentuer le tempo avec le duo londonien Four Hero, tout attaché, ambiance néo-soul et broken beat sur le morceau de 2007, Something in the Way, où vous allez retrouver la chanteuse Bembe Segué au chant, hein, logique, et Keddy Tatam, la légende, pour une cascade d'impro au clavier. Allons-y tout de suite. Bonne écoute.

Allez, vous nous écoutez sur Radio Graffiti et sur la web radio Rapporteuse. Ici Louis Gourmande avec à l'instant un classique de la house. Nous sommes en 1987, date de sortie de I'm Happy, produit par Kelton Cooper et Ace Mungin, plus connu sous leur nom de label Ace Beat Music. Balade intemporelle, imparable, de 6 minutes 40, qui j'espère vous aura plu. Et changement d'ambiance avec le trio Mad qui s'apprête à faire son entrée avec son funk mutant à tendance punky. J'en parle souvent ici, donc vous les connaissez sûrement un peu. Les revoici donc avec leur dernier single, il s'appelle Turn It Up et c'est sorti il y a quelques semaines. Allons-y et la suite sera un peu plus rock. On change de crèmerie.

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1: Allez, vous avez sûrement reconnu la voix à l'instant public Image Lamated, pile pour les intimes avec le morceau Double Trouble. C'était sorti en 2015 sur l'album What the World Needs. 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Avec évidemment à la voix, je le dis quand même, mais l'indispensable Johnny Rotten au chant. Allez, vous l'avez. On va rester dans la guitare électrique pour la suite, et même je dirais sur les trois morceaux qui suivent. On va écouter le dernier single de Peter Kernel, de retour avec le morceau Heartbreak, dans le plus pur style Peter Kernel.

Le trio britannique Mary and the Junkyard dans Louis Gourmande que vous écoutez chaque semaine sur Radio Graffiti et sur la web radio Rapporteuse. Vous venez donc d'écouter une petite merveille que ce trio avait sorti donc au sein d'un album sorti en juillet dernier. Leur premier album, il s'appelait Role Model Hermit, folk mélancolique voire post-punk par moment. Mary in the Junkyard, donc c'est beau, et c'est le morceau Blood que vous pourrez donc retrouver sur ce fameux album dont je viens de vous parler, Role Model Hermit, que je vous conseille vivement. On va à présent, dans Louis Gourmande, passer au focus. Un focus un peu particulier, car il ne s'agit pas d'un album immanquable, mais plutôt d'un double concert immanquable. Celui, en l'occurrence, de Tony Guerrano et du duo Chevreuil, qui passeront donc le samedi 24 octobre au Théâtre Mont-Désert. C'est organisé par l'asso Monolith, que vous connaissez bien sur Nancy. Ça se passera donc, je vous le disais, samedi 24 octobre dès 20h au Théâtre donc Mont-Désert. Et avant d'en parler un petit peu plus, je vous propose donc d'écouter les deux artistes, les deux groupes présents. On commence tout de suite avec Tony Guerrano dans Louis Gourmande. Allons-y. Bonne écoute.

Allez, vous venez de goûter aux deux groupes qui seront en concert le samedi 24 octobre au théâtre Mont-Désert dès 20h. C'est 10 euros l'entrée, 8 euros en tarif réduit. Donc je vous redonne le nom des groupes. On a donc Chevreuil que vous venez d'écouter à l'instant. Là, c'était le morceau Cerberus. Qui viendront donc défendre lors de ce concert du 24 octobre. Ils n'avaient pas sorti grand-chose, je crois qu'ils étaient en pause depuis plus de 10 ans, et ils reviennent avec cet album Stadium, qu'ils viendront donc défendre au Théâtre de la Manufacture. On est sur du rock expérimental, hein. Pardon, au Théâtre de Mont-Désert, excusez-moi. Donc rock expérimental, ils viennent de Nantes. Moi, ça me fait un peu penser à Battles sous Kétamine. Bah, voilà, hein, chacun son interprétation. Et juste avant, vous aviez, je l'ai mal prononcé tout à l'heure, Tony Gerano, lui c'est plutôt de la chanson foutue comme il définit son style. Il vient de Metz et vous avez écouté le morceau Territoire. Voilà, n'oubliez pas donc samedi 24 octobre au Théâtre Mont-Désert, la prochaine donc concert organisé par l'assaut Monolithe. On poursuit cette ouïe gourmande, encore 10 minutes de musique. Voici tout de suite Ciaran, on est entre du hip-hop, rock, électro, c'est extrêmement hybride. Il a un album qui va sortir très prochainement sur Ninja Tune. L'album s'appelle Galvarino et on va justement écouter. Alors c'est pas l'album, c'est le morceau, pardon. L'album est à venir, on en reparlera en temps et en heure. Voici donc Ciaran avec le morceau donc Galvarino. On est toujours dans l'ouïe gourmande. Restez avec nous. Bonne écoute.

Les petites pépites que j'ai retrouvées au fin fond de ma pioche, c'est sorti en 2025, il y a plus d'un an. Il s'agit de plusieurs rappeurs, Six, Joey Valance et Bree. Vous avez également Félix et Buddy. Pas mal de noms que je connais pas. Joey Valance et Bree, peut-être ça vous parle. Le morceau s'appelle Raw et passe extrêmement bien dans nos oreilles. J'espère que c'était le cas pour vous également. Voilà qui quasiment clôture cet épisode 394 de Louis Gourmand. Je vous rappelle que vous nous écoutez chaque semaine en direct sur Radio Graffiti. C'est le mardi à 18h, en rediffusion le samedi à 20h sur la web Radio Rapporteuse et en podcast sur mixcloud.com/Louis Gourmande. Et petit bonus, la tracklist, je le dis à chaque fois, mais vous pouvez y retrouver donc les morceaux qui vous auraient plu si votre Shazam était dysfonctionnel. Voilà, on va se quitter donc en musique. Un rappel qui prend une forme quelque peu particulière car c'est une dédicace à la très chère Yaya. Voici Oxmo Puccino avec le morceau Boule de Neige 2001, issu du premier album d'Oxmo, L'Amour est Mort. Merci de votre écoute, on se retrouve mardi prochain, comme chaque semaine. D'ici là, je vous fais des bisous, des bécos, salut. 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

This Angry Silence, épisode numéro 44, consacré à quelques sorties post-punk de l'année 2012, avec ce soir une énorme sélection de premiers albums sortis donc sur cette année 2012. On commence tout de suite avec une formation états-unienne, Cold Showers, qui sortait donc premier album intitulé Love and Regrets, et le morceau So I Can Grow. Cold Showers.

premier album pour Boot Blacks, toujours une formation états-unienne, toujours 2012. Album intitulé Boot Blacks, tout simplement, et le morceau que je vous propose, Machina.

Passion Hall Picnic, c'est l'intitulé du premier album de Proto Martyr, sorti en 2012, toujours une formation états-unienne. Le morceau Ypsilanti.

C'est le dernier représentant états-unien de cette sélection de premiers albums sortis en 2012. Sera BNLX qui sortait son album éponyme. Le morceau, lui, est intitulé Vibrant.

Vous êtes à l'écoute de Radio Graffiti 101.5, c'est l'émission This Angry Silence, 44e épisode consacré aux sorties post-punk de l'année 2012. Voilà, on en a terminé avec la première partie de cette première sélection de premiers albums. On reste sur les premiers albums bien sûr, mais on passe à l'Europe avec la Grèce pour commencer, une formation qui ne sortira finalement qu'un seul album, Wonky Doll and the Echo. L'album était intitulé Pleasant Thoughts et le morceau lui s'intitule From Town to Town.

autre formation qui en 2012 sort son seul et unique album, mais cette fois en Suède. Il s'agit des Tiny Boys, album intitulé Tiny Boys, et le morceau Gonna Get My Gun.

un peu plus importante que les Tiny Boys. Il s'agit de Holograms qui sortaient leur premier album, donc album éponyme, et le morceau est lui intitulé Orfeo.

Un petit passage par la France maintenant avec un premier album d'une formation nommée The Red Lips, un album intitulé Judgment et le morceau You.

passons à l'Allemagne, pardon, avec là aussi un premier album qui restera sans suite, celui donc de The Wars, album intitulé Healings, et le morceau Jet Stream.

Dans une veine un peu plus électronique, les Belges de Organic sortaient en cette année 2012 leur premier album intitulé Under Your Carbon Constellation et le morceau Waves Are Running.

Du côté de nos camarades russes, j'ai retenu le premier album de Human Tetris, album intitulé Epiway in the Maze of Rebirth, et le morceau Brotherhood.

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On arrive au terme de cette sélection des premiers albums de l'année 2012. Pour terminer, rendez-vous aux Antipodes avec deux formations australiennes. On va commencer avec Mare Woman, album intitulé Old Life, et le morceau, lui, est intitulé Amanda. Amanda, pardon. Mare Woman.

l'autre sélection australienne de cette année 2012. Premier album sera donc Infinite Void. Album éponyme, morceau intitulé Pull Apart.

À l'instant, donc, les Australiens d'Infinite Void qui terminaient, refermaient la sélection des premiers albums sortis en 2012. On poursuit avec maintenant une petite sélection nettement plus courte des deuxièmes albums sortis en 2012. Et on commence avec les Américains de Hot Children qui nous proposaient leur album intitulé Apnea, qui fut, hélas, leur deuxième et dernier album à ce jour, en tout cas. Hot Children, le morceau est intitulé Swim.

autre deuxième et dernier album, celui des Portugais de Uniform. Album intitulé 1984, le morceau est également intitulé 1984.

Encore un deuxième album, testament, celui des Allemands de Monozyde. Album intitulé Splinter for the Pure et le morceau Glowing Big Star.

on poursuit avec une petite sélection russe, le deuxième album de Motorama, album intitulé Calendar, et le morceau White Light.

Vous êtes à l'écoute de Radio Graffiti 101.5, c'était l'émission The Angry Silence, en 44e épisode consacré à quelques sorties post-punk de l'année 2012. Petit rappel, vous avez la possibilité de réécouter cette émission en différé le mercredi matin à 9h30. Le dimanche à 14h, vous retrouvez le podcast et l'intégralité de la playlist sur le site radiograffiti.fr. On va donc se quitter et on se retrouvera le 27 en direct. On se quitte donc avec un dernier morceau, extrait du deuxième album de Silent Scream, formation finlandaise, qui proposait donc en 2012 Public Execution, et le morceau s'intitule lui Spirit Invocation. Bonne fin de soirée sur Radio Graffiti ou ailleurs. Faites attention à vous, portez-vous bien.

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